0: Ouais, quelques barrières.
1: Good.
0: 14670, 14670.
1: Copy.
2: One will be clear and available.
1: 10-4.